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0: toi, mon fils. 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

0: de la défense de l'Atlético de Madrid. Il va chercher un partenaire.
1: Mes amis, c'est toujours plaisir pour nous. 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
0: non, il va se narrer, c'est ni.
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1: 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Il faut jouer par résultat pour comme là.
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0: jeu. Attaque avec les hommes de l'Atlético, regarde comment le passé, monsieur. 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
0: quoi. 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
2: Non, oui, stabilité. 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Et c'est ça que nous avons dit tout à l'heure. Oui. Il y a un joueur qui va plus ou moins stabiliser le joueur là. Et permettre à ce que l'adversaire là. Ah! Pas trop de ballon. Parce que lorsque l'on a besoin moins, tout le temps que le ballon dans mes adversaires qui n'ont pas. 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Il faut qu'on ait un ballon.
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0: 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Et là, il a joué. 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Et pratiquement 87e, je demande que dit l'arbitre, c'est touché ou bien faute. 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
0: 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Et je joue avec. 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Antonio Rodriguez. Il joue avec Captain Valverde. Et pas trop dans le match. 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

0: l'Allemagne
1: a fait mieux, malheureusement, le gaspiller.
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1: 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Mais il y en a pas qui est tout. Faut que nous disons que avec André Diomandé, il vient plus. 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
3: essayé. 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

0: Oui, là,
1: l'égalisation.
2: Est-ce que vous avez joué une égalisation? 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
1: 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Et coups francs, t'as l'air à t'excentrer.

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2: 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Opportunité pour légaliser. 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Là, il s'est attaqué. Il est gagné. Et là, SSC va escriver. Attention. 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SSC va s'en sortir. 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
0: Touche pour le Real Madrid.
2: Et quelques secondes nous séparent de la fin de la course. C'est Real va légaliser. C'est Atletico va le marquer en troisième. 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

joueur. Il coup de pied de passe, ça lui-même qui devait le transformer en but. 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
0: Excusez-moi Fredo, et Haïti là doit jouer à 8 PM, jeudi 24 septembre.
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1: ouais, c'est le cadeau. 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
0: Ah bon, okay, bon.
1: Mais avec effectif ça gagne là.
0: Alors, c'est le 1er octobre, match à jouer avec DGPM.
1: Les 4
0: nous avons joué. Bon, moi,
1: c'est vérifié, c'est pas les 4.
0: Haïti qui trouvait la Ligue A. Et normalement, la Ligue pour jouer avec Trinidad et Tobago.
1: C'est
0: le 24 septembre à 8 pm. Dimanche 27, la Ligue pour nous jouer face avec Costa Rica. 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Jeudi 1er octobre, la Ligue pour nous jouer face avec République Dominicaine. 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Et puis 4 octobre, nous avons gagné pour nous en déplacement à la CAI à Costa Rica, c'est voilà 2 EPM. Donc, c'est ça que nous avons gagné dans le calendrier. Non? Donc, nous étions avec Haïti pour qu'elle continue et fasse nous rêver. Parce que le match Costa Rica, il est difficile pour nous, il est le dévanger. Vous rappelez-nous, ça nous a fait.
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0: 3-3. Mais nous avons battu 1-0 tout.
1: Qui était
0: bonne possibilité pour que nous allions dans ce monde-là. 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
1: Oui, oui, et c'est ça Haïti va faire. 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
0: Et en fait,
1: Portement en Ligue des Champions?
0: Oui, Porto, non, c'est Europa League.
1: Oui, Porto en Europa League, Betis en Ligue des Champions. 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
0: non, puis, Betis Europa League, tout. 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
1: Sodat Lille. 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
0: Non, Real Betis, oui.
1: Oui, Ligue des Champions.
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1: Oui, 3-2.
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0: Oh, oui, et
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0: Avec 17 points.
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0: Swansea City qui gagne 17 points pour 8 matchs. Joué. West Ham gagne 15 points, deuxième, 8 matchs joués. Middlesbrough gagne 15 points pour 8 matchs joués. Et puis, eux-mêmes, ils gagnent 14 points pour 7 matchs joués. Donc, Munkina Doyoa, ici, West Brom ou Chalbion, qui gagne 14 points pour 8 matchs joués. Ils gagnent un match en moins. C'est avec Portmouth qui gagne un match pour jouer. Qui compte.

0: A moitié de l'eau.
1: Quoi? Atletico te gagne. Oh, 5-2. 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
1: Honda Metropolitano Atletico, encore une fois, les corriger Madrid. 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

0: avec l'ité.
1: Et le prochain rendez-vous, probablement, ce sera pas plus tard. 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

sous 103.9. Ou ap suivi émission Social Spirit qui passe sur l'antenne Radio Boss. C'est toujours le frère Miskal Saint-Louis avec le frère. Jerry Toussaint, hein? Ma émission. Alléluia! Napco avec émission. C'est tout un équilibre. Donc, salut à tous les amis des Dignos.

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rejeté déjà en société. Appelle rejoindre nous au sous 103.9. On va observer l'émission Socio Spirit qui passait sous l'antenne.

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dans l'émission ça. Mais pas de problème, non. On a continué. Et ça les... Non, je vais venir là. Je ne vais pas cuire. Je vais faire un petit peu. Je vais déboucher chaud pour que nous séparions manger. Parce que j'ai un peu de bagaille qui est venu d'ailleurs. On va t'attendre. T'attendre un peu de bagaille qui est venu. Non, je vais venir. On a auditionné. 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